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0: comment ça va, Coffin?
1: Bonjour, Sidney. Alors, tu as travaillé au ballet?
0: Ah, beaucoup, mon vieux.
1: Qu'est-ce que tu
0: beaucoup.
1: As fait?
0: Écoute.
1: Joue-moi ça un petit peu.
0: Bien. Le commencement, c'est quand le
1: l'ouverture,
0: frère, la soeur...
1: ton frère et la sœur jouent à leur jeu de leur enfance dans le grenier de leurs parents. Ils jouent aux fléchettes ou...
0: Oui.
1: Aux quilles, aux boules.
0: Et quand le...
1: Dis-moi. Et alors, quand ils se disputent, là...
0: Ah, tu voilà, sais, quand j'avais ça un peu.
1: Mais c'est le frère qui a raison, là. Il envoie sa sœur derrière
0: écoute,
1: une poutre.
0: Tu sais, moi, je ne peux pas jouer ça si bien. J'attends jusqu'à ce que j'arrive au New York. On a un très bon ami de moi qui s'appelle
1: Oliver.
0: James.
1: Ah, oui.
0: Mais mon vieux, ça, il va faire avec cet arrangement-là, avec cette musique-là. Ça va être merveilleux. Alors,
1: dis-moi... Dis-moi, mais joue-moi un petit peu la nuit, là, tu sais, le sommeil,
0: non,
1: le thème du
0: écoute,
1: sommeil.
0: Premier, je veux jouer le père où le père parle.
1: Ah oui.

0: Joue-moi. Mais alors, oui. joue-moi le sommeil. Tu sais l'entrée du somnambule, là.
1: Ah, oui, écoute.
0: Tu sais le somnambule qui est suivi de son domestique noir, là, quand
1: c'est
0: il
1: rentre. C'est ça, c'est juste.
0: C'est ça?
1: Ah bon, il arrive. Mm-hmm. Et maintenant, il arrive. Alors, j'avais la musique comme ça.
0: Ah oui. C'est très dramatique.

0: Dis-moi, Sidney, mais alors maintenant tu vas me jouer le thème du noir, tu sais, quand, la danse du noir, le frère est mort et que le noir danse autour.
1: Je veux que ça aille comme ça.
0: Ah, mais c'est un blues.
1: Ben oui. C'est merveilleux, hein.

0: C'est ah, un oui, vrai c'est blues, bon, tu comprends bon, oui. Et pour la fille, quand elle vient pour danser.
1: Pour la fiancée, oui, quand oui, elle se ça. Déshabille devant ton,
0: c'est ça, c'est...
1: le somnambule.
0: Oui, mais c'est blues aussi, mais un peu oriental, tu comprends. Ça allait comme ça.

0: Mais elle essaye de réveiller son fiancé.
1: Oui, oui, oui. Alors, le noir, il danse encore, tu comprends?
0: Oh, ça va faire un beau ballet,
1: tu croyais?
0: Ah, oui.
1: Oh là là, ça s'est fait un grand plaisir à moi. Si un jour je sais peu écouter voir cette ballet-là.
0: Mais bien sûr, tu le verras sur une scène.
1: Tu
0: danser, mais oui, bien sûr.
1: Oh là là, et si moi je sais être capable de jouer dedans, ça c'est un grand plaisir pour moi, tu sais.

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